Larmes par Juliette Gréco à l'instant sur FIP. Alors pour l'histoire, il y a plusieurs millions d'années, les animaux vivaient sous l'eau dans des conditions où leurs yeux étaient toujours humidifiés. Et puis au cours de l'évolution, les animaux ont commencé à vivre hors des milieux marins. Ils ont dû alors s'habituer aux nouvelles conditions qui s'offraient à eux. Et c'est pendant cette période que les larmes seraient apparues sur Terre, selon de nombreux scientifiques. Parce que l'œil n'était plus humidifié en permanence et les larmes sont indispensables au bon fonctionnement de l'œil. Elles permettent également de le protéger contre tous ces nouveaux stimuli et corps étrangers que l'on retrouve sur la Terre. Alors, comme ça, tout le monde pleure. Sur FIP aussi, mais sans mélancolie et sans chagrin.

0: 8h39, nous en arrivons à nos 80 secondes avec un voyage radiophonique dans le temps. Eh bien oui, vous allez pouvoir plonger grâce à ces 80 secondes autour de nouvelles de Georges Simenon qui avait été adaptées, oui, à la radio dans les années 80. C'est délicieusement suranné.
1: Et maintenant, 80 secondes de polar à l'ancienne. Attention, si vous êtes encore au lit, ça va faire mal. Aïe, aïe, aïe, aïe, aïe. À la datation carbone, le téléphone sonne dans les années 50, pas après, c'est même un peu plus tôt, dans cette nouvelle de Simenon, remise en ligne par France Inter et Lina, parmi 12 nouveaux polars du maître français du roman noir. Voici l'arrestation du musicien, scène d'ouverture.
2: C'est vous, monsieur Torrance? Excusez-moi de vous déranger à une heure pareille, mais c'est grave.
3: Mais qui êtes-vous?
2: José, il faudra que vous veniez tout de suite. Dans moins d'une heure, on va m'arrêter, j'en suis sûr. Et pourtant, j'ai rien fait, je vous le jure.
3: Qui va t'arrêter?
2: Les flics. Ne quittez pas, monsieur Torrance.
1: Alors évidemment, je ne vous dirai ni de quoi il s'agit, ni comment se termine l'histoire, mais je vous entends penser que c'est complètement ringard qu'à l'heure de Netflix et des séries dont on avale les épisodes jusque tard dans la nuit, Simenon, c'est la préhistoire. Vous n'avez pas complètement tort, mais pas complètement raison non plus. D'abord parce que comparé au polar de première partie de soirée à la télé du genre Meurtre à Lunéville, il n'y a pas photo, je vote Simenon. Ensuite, parce qu'on peut avoir envie de baisser le rythme tout en gardant l'écriture, que c'est toujours bon de vaquer ou de s'allonger sur son canapé avec une histoire bien troussée dans les oreilles, et que Simenon, mise en onde dans les années 80, c'est délicieusement suranné.
4: Vous me remettrez un calvados, s'il vous plaît.
1: Détective privé, un calva au bistrot à 6h du matin et un bon vieux jazz qui caresse. Vous l'avez signé, Simenon, 32 voyages dans le temps à écouter sur l'appli Radio France.

0: Et cela peut à un instant, c'était le groupe Natiara avec un Rouhou. Merci à vous de votre fidélité à l'écoute de Polynésie la première dans une poignée de secondes, votre journal de 6h.
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0: Yorana à tous, bonjour, vous écoutez Polynésie, la première radio, nous sommes le mardi 30 juin, il est 6h à Tahiti, 6h30 en Marquis, 7h Gambier, voici votre journal. Les titres de ce journal présentés par Ibrahim Ahmed Azi. Bonjour.
5: Bonjour Mathéo, bonjour à tous. C'est officiel, la protection de l'emploi local s'applique désormais à la fonction publique. Le texte vient d'être promulgué. La loi fixe désormais le critère de priorité à 10 ans de résidence. Il était très attendu par les professionnels du tourisme dans les archipels. Ça y est, un accord d'un an a été officialisé hier soir concernant la délégation de services publics entre le pays et Air Tahiti. Cette signature sécurise la desserte des 32 lignes concernées. Une vraie bouffée d'oxygène pour notamment les pensions de famille. Dernier jour de visite aujourd'hui pour la ministre déléguée chargée de la mer et de la pêche, Catherine Chabot. Alors ce matin à 5h30, elle est allée à la rencontre des pêcheurs au port de Papeete. Hier, la ministre a pris la direction de Mataya et de la Presqu'île pour rencontrer les acteurs économiques et environnementaux liés à l'océan. À Vairao, elle a profité de sa visite à l'Ifremer pour annoncer injecter 300 millions de francs dans le budget de l'Institut de recherche pour développer la recherche scientifique sur les grands fonds marins. Résumé de cette avant-dernière journée de la ministre déléguée hier avec Reina Jalian. Anthony Géraud invite le gouvernement Brotherson à revoir sa copie, sa méthode budgétaire en matière de gestion des projets. Le groupe Tavini Wiratira a haussé le ton hier lors de sa conférence de presse donnée dans les jardins de l'Assemblée. Pour Anthony Géraud, il y a 41 milliards de projets qu'on n'arrive pas à réaliser et on recharge la mule avec de nouveaux projets, vous l'entendrez. Et puis à l'approche de la commémoration du premier tir nucléaire en Polynésie, Anthony Géraud a demandé pardon au peuple maori pour l'installation des essais nucléaires. Enfin, défaite interdite tout à l'heure pour l'équipe de France de football qui dispute son 16e de finale de Coupe du Monde contre la Suède. Coup d'envoi à 11h. On est désormais entré dans la phase à élimination directe. L'Allemagne et les Pays-Bas l'ont appris à leurs dépens hier. Ils rentrent à la maison après avoir été sortis par le Paraguay et le Maroc, à chaque fois au tir au but. Bienvenue à tous dans ce journal.
0: La justice tire la sonnette d'alarme sur les violences sexuelles faites aux mineurs. En Polynésie, le procureur général, après la cour d'appel de Papeete, Frédéric Bennett Chambilan, estime que ce dossier est la priorité absolue de la juridiction.
5: Absolument. Ces trois dernières semaines, 308 procédures ont été examinées lors d'opérations menées directement dans les brigades de gendarmerie et les commissariats. Le magistrat s'inquiète également d'un phénomène largement sous-estimé, de nombreuses affaires n'étant jamais signalées. Il dénonce enfin le manque d'enquêteurs et de magistrats, une situation qui pourrait encore s'aggraver avec la préparation des Jeux du Pacifique 2027. L'article complet à suivre sur notre site internet Polynésie la première.
0: Un accord d'un an a été officialisé hier soir concernant la délégation de services publics entre le pays et Air Tahiti. Cette signature met fin à plusieurs mois de doutes et sécurise la desserte des 32 lignes concernées.
5: Oui, comme l'a précisé le président de la Polynésie devant l'Assemblée, cette décision permet enfin de débloquer la commercialisation des billets d'avion pour les vols après le mois de septembre. Les détails avec Gilles Taoutou.
6: C'est reparti pour un an entre le pays et la compagnie locale Air Tahiti qui s'est vue confier hier soir la délégation de services publics pour désenclaver 32 îles, Rivovere et Rimatara pour l'archipel des Australes, Mangareva pour les Gambiers, Fangatau Hauana, Hikueru Takume pour les Tuamotu, soit 34 destinations au total, Uapau et Uahuka inclus pour l'archipel des Marquises. Le dernier salon du tourisme du mois de février dernier avait inquiété les propriétaires de pensions associations de familles des îles concernées. Les élus des archipels et les Tavanins avaient également interpellé le pays. Hier soir, la DSP a officiellement été reconduite pour un an. C'est un ouf de soulagement pour Melinda Baudin, présidente de l'association du tourisme authentique au Fénois.
7: Bien sûr que nous sommes contents, les îles concernées surtout, mais c'est pas moi qui dis, hein, ce sont les membres de nos îles éloignées qui disent que un an c'est peu. Mais on accepte, hein, c'est déjà un pas. Et ceux qui ont investi dans le tourisme, dans le fapou, dans la pêche, dans les artisanats, soient aussi bénéficiaires. Je prends par exemple Mataïva qui a 2 vols par semaine. Aujourd'hui, il y a une 3e portion qui se construit et ça marche du tonnerre. Si demain tout s'arrête, c'est toute une population qui n'a plus rien.
6: Pour les professionnels du tourisme, mais également les habitants des îles concernées, l'essentiel est désormais assuré. Reste au pays aujourd'hui de préparer la future délégation de services publics de longue durée censée offrir une meilleure visibilité au transport aérien à destination des Motus éloignés de Tahiti.
5: Alors que les autonomistes ont célébré le 29 juin comme grande fête de l'autonomie du pays, les indépendantistes ont commémoré cette date dans la douleur, appelant l'annexion de Tahiti et ses dépendances en 1880. Le rendez-vous a été donné comme chaque année à la stèle de Tawararo, à Faa. Le leader indépendantiste Oscar Temaru a fait hier soir sa première apparition publique depuis son hospitalisation. En tout cas, 2 ans après la suppression de la fête de l'autonomie par la majorité indépendantiste, c'est le flou juridique dans les commerces ouverts ou fermés selon les secteurs. Pourtant, hier matin au parc Paofei, les leaders autonomistes ont sorti les colliers de fleurs pour ranimer la flamme. Le problème, c'est que dans la rue, la mémoire flanche, comme on dit, surtout chez les jeunes. Voici quelques réactions.
8: C'est un jour comme les autres, hein. Ça sera plus pour les représentants, les élus. Hein. C'était une bonne journée, hein, que tout le monde se regroupait sur le front de mer et il y avait les défilés et tout. Hein. Donc, j'ai fait ça toute ma jeunesse avec les associations. Donc, j'étais à chaque fois au défilé. Et vrai que ça manque.
9: Je pense que ça n'a pas duré assez d'années. Quoi. C'est pas comme le 14 juillet, ça fait un siècle. Alors que ça.
10: Je ne connais pas vraiment ce qui s'est passé à cette date. Donc, si je peux savoir. Et avant, il y avait des défilés, tout ça. Tu n'as jamais vu?
11: Si. Bon, ben voilà, ça y est, je vois.
10: Oui, c'est dommage, puisque bon, c'est une journée où on peut se rassembler, surtout en centre polynésien, de montrer notre culture, surtout. Bon.
12: Non, je pense qu'il faut garder quand même les cultures, parce qu'après, c'est dommage quand on grandit. Voilà, moi, je ne sais même plus ce que ça représente.
5: C'était donc des réactions de jeunes recueillies par Ayata Taraou et Marcel Bonneau. Alors, pour revenir en fait donc à la sortie d'Oscar Temaru hier, alors sachez que lors de son allocution à la stèle de Tawararo, donc Oscar Temaru a bousculé, on peut dire, le calendrier électoral en demandant publiquement à Anthony Géros et Richard Touheyava de se porter candidat aux élections sénatoriales de septembre prochain. Une annonce inattendue pour le président de l'Assemblée qui concède devoir désormais analyser cette proposition dans un contexte mathématiquement difficile pour son camp face à l'opposition autonomiste. Alors, de son côté, Édouard Fritsch, président du Tapura Wiratira, hier a rappelé l'importance de ce devoir de mémoire. Il est essentiel de faire connaître aux jeunes générations l'histoire de ce combat politique.
13: Ça fait quand même une cinquantaine d'années maintenant qu'on se bat pour cela. Je me rappellerai toujours qu'on a dit que Pouan A a demandé l'indépendance. Non, Pouan A a demandé d'abord de renvoyer au pays les compétences pour se diriger soi-même. Il disait que nos enfants étaient suffisamment préparés aujourd'hui. Et depuis là, nous sommes arrivés à ce que Gaston Floss a obtenu, effectivement, que nous présidions à nos affaires. Ce qui est intéressant, c'est de rappeler effectivement l'histoire, rappeler l'histoire de l'autonomie, à savoir que nous avons récupéré toutes les responsabilités dans les compétences. Lorsqu'on accuse les uns ou les autres parce que les impôts sont trop... C'est de notre compétence à nous. C'est nous qui arrêtons la ligne rouge dans la direction de ce pays. Et donc, voilà, il est important que nos jeunes soient informés là-dessus. Je pense que si nous revenons un jour aux affaires, ça sera un jour congé. C'est trop important. C'est important, le fait, effectivement, de la cession de ces pays, l'annexion.

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1: Les îles sous le vent Mava. Le temps sera bien ensoleillé en ce mardi, parfois entrecoupé tout de même par de petits passages nuageux mais sans conséquences notables. Et enfin sur Tahiti et Mo'orea, le beau temps sera au rendez-vous, le soleil brillera largement sur l'ensemble des deux îles. Les températures extrêmes prévues aujourd'hui, 20 degrés Celsius pour les minimales du côté de La Paz, 26 degrés Celsius pour les maximales partout ailleurs. La suite donc quelques instants, le journal de 7h avec Ibrahim Ahmed Azizi, votre de la musique à venir bien entendu, histoire de vous accompagner jusqu'à la prochaine heure. Soyez prudents, hein, sur les

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1: Pourquoi pas 100 millions d'euros, attention, donc c'est la proposition qu'on lui a faite donc pour le Real, là. Voilà, donc bonne chance en tout cas à la Côte d'Ivoire hein, qui affronte aujourd'hui la Norvège. Nous sommes à la 18e minute de jeu et toujours 0-0, un match que vous pouvez suivre sur Polynésie, la première télé. Nous, on repart en musique tranquillement, on va retrouver juste avant l'horoscope du jour avec Mikey.
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3: Yaorana à tous, voici votre horoscope de ce mardi 30 juin. Les béliers, une opportunité mérite d'être saisie sans hésiter. Les taureaux, une rencontre pourrait vous inspirer. Les gémeaux, votre sens de l'humour fait des merveilles. Les cancers, un proche vous apporte un précieux conseil. Les lions, vous faites une impression remarquable. Les vierges, un imprévu se transforme en avantage. Les balances, faites confiance à votre instinct. Les scorpions, une réponse que vous attendiez arrive enfin. Les sagittaires, votre optimisme est contagieux. Les capricornes, un échange constructif débloque une situation. Les verseaux, l'innovation est votre meilleur allié. Et puis les poissons, une bonne nouvelle vous redonne le sourire. C'était votre horoscope. Très belle journée à tous et à

0: Maruru.
1: Ben merci pour Paul, hein, Maruru Maitino Tini. Mouté papa, belle journée. Nana, otiru Maruru Maitini, nyura amait trahu erma mait peute veret mou, tohur a reno otoiru tuitratu era apopoit hura ahuru maho e. Voilà, si vous avez un pronostic pour le match que nous allons vous proposer sur Polynésie la première, d'ailleurs, il y a un match qui est en cours, hein, actuellement, donc, entre la Côte d'Ivoire et la Norvège avec un partout, c'est sur Polynésie la première télé. Et puis, tout à l'heure à 11h, c'est l'autre match des 16e de finale avec la France face à la Suède, à suivre également à 11h. Voilà, les touristes du Paul Gauguin sont en train de débarquer petit à petit, mais comme on appelle les tours, excursions, pour venir les chercher, pour amener les promener, faire le tour de l'île, aller voir tout ce qu'il y a à voir à Borobora. Et puis, ce qui est bien, c'est que l'artisanat, eh bien, est juste là, devant le quai. Ce soir également, ne manquez pas ce soir.

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3: Derrière la petite charade que je vous ai composée ce matin, il faudra nous appeler au 239 995. La charade, la voici. Je suis le seul satellite naturel de la Terre. Mes différentes phases rythment les mois du calendrier et mon attraction participe au phénomène des marées. Je suis qui je suis. Vous pouvez appeler au 239 995 et je vois qu'on a déjà des premières personnes qui appellent. La première, oui, bonjour. Allô.
4: Oui, bonjour.
3: Bonjour, comment ça va ?
4: Ça va, merci.
3: Ouais, on joue avec qui ce matin ?
4: Avec Johnny.
3: Johnny, est-ce que vous avez entendu la petite charade ou pas du tout ?
4: Oui.
3: Allez, est-ce que vous avez une réponse à nous proposer dans ce cas ?
4: La lune.
3: La lune ?
4: Oui.
3: Ouais, vous êtes sûr de vous ?
4: Oui.
3: Ça c'était un tout petit oui quand même, hein. On a senti un petit peu d'hésitation, Johnny. Mais il fallait pas, puisque c'était la bonne réponse, effectivement. Bravo à vous. J'espère que ça vous fait plaisir. Ouais, j'aime bien créer un petit peu de frisson là avec cette question de est-ce que vous êtes sûr de vous. Bon,
4: merci beaucoup.
3: Ben avec grand plaisir. Vous savez déjà avec qui vous comptez partager peut-être ces viennoiseries?
4: Avec mon épouse.
3: Ah, j'espère que ça lui fera plaisir alors.
4: Oui.
3: Elle vous écoute là tout de suite ou pas du tout?
4: Elle est près de moi là, elle vient de terminer le
3: travail. Ah ok, bon bah écoutez, félicitations à tous les deux. Est-ce que vous aviez peut-être un petit mot à adresser aux Calédoniens ce matin avant de commencer la journée?
4: Belle journée à tout le monde et bon match.
3: De l'équipe de France. Hein. Et on rappelle encore une fois que vous pourrez le suivre en direct sur Nouvelle-Calédonie la première ce matin à partir de 8h. Johnny,
4: 8h,
3: ouais, vous restez bien avec moi en ligne que je vous explique hors antenne comment récupérer ce cadeau. Ça marche ?
4: Merci beaucoup.
3: Allez, à tout de suite. Voilà, en effet, on cherchait bien la lune ce matin dans le jeu Café Dico. Et encore une fois, je vous le rappelle, si vous n'avez pas pu nous avoir au téléphone, eh bien pas de panique, puisque le jeu Café Dico fera son retour dès demain à la même heure. Il est 6h21. Et tout de suite, on va avancer en musique. D'ici quelques instants, nous retrouverons le journal de la rédaction. Ce sera à partir de 6h30, juste après l'inforoute de Xavier. Et bien évidemment, l'info pratique de CG. Mais pour l'heure, c'est d'abord Bill Withers qui arrive avec son titre Hello Sunshine. Ain't no sunshine.

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1: 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Il est 6h24. Tout de suite, on retrouve l'info pratique de CG. Aujourd'hui, elle nous parle de l'évaluation des dégâts matériels après un accident de voiture. CG, qu'on salue si elle nous écoute à l'instant T.
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3: Hier, on vous expliquait les démarches à effectuer immédiatement après la survenue d'un accident matériel impliquant votre véhicule. Ce matin, parlons de l'évaluation de ces dégâts. La compagnie d'assurance chargée de votre indemnisation doit vous proposer de réaliser une expertise. L'expert mandaté par l'assurance est chargé des missions suivantes. Identifier la voiture, constater les dommages et contrôler leur vraisemblance avec les circonstances déclarées de l'accident, déterminer le ou les points de choc, établir les possibilités de réparation, techniquement et économiquement, valider le prix des réparations facturées par le garagiste, définir un éventuel taux de vétusté sur les pneus ou le radiateur par exemple, calculer la valeur de remplacement à dire d'expert du véhicule et indiquer si votre voiture peut encore circuler dans les conditions normales de sécurité. Le rapport d'expertise habituellement établi sous 8 à 12 jours calendaires vous sera adressé de même qu'à l'assureur. Si vous souhaitez contester les conclusions de l'expert, vous pouvez demander une contre expertise à vos frais, voire une expertise amiable contradictoire ou judiciaire. Le montant de votre indemnisation dépend des éléments suivants. Garantie souscrite, votre responsabilité dans l'accident, la réparabilité du véhicule et là ou les franchises prévues au contrat. L'assureur prendra en charge le coût des réparations dans la limite de la valeur de remplacement à dire d'expert, déduction faite de la franchise. Votre assureur doit vous envoyer au moins une offre d'indemnisation dans les 3 mois qui suivent la déclaration d'accident. Vous pouvez refuser l'offre de votre assureur si vous la considérez insuffisante. Dans ce cas, vous pouvez suivre les étapes suivantes. Tout d'abord, demander une contre-expertise à vos frais, puis envoyer un courrier à votre assureur pour contester sa proposition d'indemnisation et saisir le médiateur des assurances si le désaccord persiste. Vous avez 2 ans pour engager une action contre votre assureur. Le récap est dispo sur le groupe Les Infos Pratiques d'Annecy la Première. À demain!
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1: À Nouvelle-Calédonie, la première, il est à 6h26. Tout de suite, on retrouve Xavier pour le premier inforoute de cette matinale. Xavier, bonjour.
8: Oui, bonjour Dylan, bonjour à toutes et à tous. Eh bien, écoutez, ça a commencé plutôt calmement ce matin. Mais ça y est, les difficultés sont bien là, côté ouest et côté Save Express, puisqu'on ralentit en direction de Kenning, le Caillou Bleu, depuis une dizaine de minutes. Ralentissement qui prend rapidement de l'ampleur et qui se dirige vers le Medipol. Sur la VDO, écoutez, pas trop de difficultés. On ralentit depuis peu au niveau du rond-point Bertolo, mais ça, là aussi, ça prend rapidement de l'ampleur, puisqu'en fait, le ralentissement est en train d'arriver au niveau de l'échangeur du Cosmo-Ravel. Partout ailleurs, ça circule correctement, malgré un trafic qui s'intensifie, pardon. Route express du Mont d'Or, RT1 en direction d'Auteuil et Val d'Auteuil. Et puis, par contre, après, ça roule. Hein. Ça roule sur la rue Yekawe, ça roule sur la rue Olen et ça roule sur la rue Jarvolino. Voilà, Dylan.
1: Xavier, merci beaucoup. On vous retrouve un petit peu plus tard dans la matinée pour de nouvelles inforoutes. Quant à nous, eh bien, on avance tout de suite vers le journal de la rédaction.
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0: Kuyu owa. Pour donner une explication à ce terme, kuyu signifie simplement l'eau. Et owa est une forme de questionnement. Owa, qui arrive jusqu'où? Kuyu owa désigne donc une étendue d'eau sans fin. La mer, Gogne, et les différents lieux qui la composent est un repère pour tous. Mais c'est aussi ce lieu de non-retour parfois. Je vous propose d'écouter un témoignage qui raconte une disparition en mer dans les années 1969 par Tamara Bauma. Merci à Madame Bauma pour ce témoignage. Dans cette seconde partie de notre émission, nous allons découvrir ensemble les différents termes pour décrire l'état de la mer par rapport au mouvement des marées, mais aussi par rapport au temps. La marée basse se traduit par « me » en yaï et qui veut dire « vide ». Pêcher à la marée basse se dit « muibanme ». Okme signifie littéralement que la marée se détache. Cette expression décrit une marée descendante. Ame okme. Medjidji désigne une petite partie peu profonde au bord de mer durant la marée basse. Littéralement, l'expression Medjidji signifie marée basse pour martin pêcheur. Cet endroit servira au martin pêcheur de venir pêcher et se rassasier. Medjou signifie littéralement vide comme de la cendre. L'état de la marée est bien vide et à sec. Il y a des répercussions au niveau des champs de taro, et en particulier les feuilles. En effet, celles-ci deviennent jaunes. Recourbées et rétrécies de taille, c'est le manque d'eau qui cause cela. C'est aussi à ce moment-là qu'on remarque le bas niveau d'eau dans les puits. Cette période de Meijou signifie aussi la fête de la nouvelle Inyam, Thumenkong, car il y a une pêche traditionnelle collective à faire pour accompagner l'Inyam, appelée Alin Kriye. Pour accompagner cette explication, je vous propose d'écouter le témoignage de Madame Julia Wamo sur cette expression Meijou.
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0: o le ti a madame Wamo pour son témoignage. Contrairement à mais, nous avons le terme ouu qui désigne la mariotte. Bouin ouu désigne les grandes mariottes. Le mot bouin signifie quelque chose de compacté, comme un paquet. On dit que la mer est vivante et much cueillir. C'est une bonne période également pour la culture du taro. La marée montante se dit ameta cueillir. Le terme ta signifie rentrer, l'eau qui rentre. On l'oppose à okme pour la marée qui se détache. Des mouvements de l'eau qui se traduisent par des termes qui exprime également le mouvement de l'homme. La mer n'est pas simplement un vaste étendue d'eau, mais elle est une source vivante comparée à l'homme. Je vous propose d'écouter un taperas chanté par le consistoire Fadjawe Wakatch pendant une fête Pentecôte en 2017 à Wakatch. Un chant composé par Ernest Freitch de la tribu de Gueye. Le taperas s'intitule Aka Hunoa, qui signifie l'arche de Noé. Le refrain décrit l'état de la foi de Noé à travers la construction de l'arche en attendant la fin du monde. Ce terme est traduit ici par le temps des grandes marées. UN OUEU.
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0: étrangère, par exemple, au hasard, un GAFAM américain. C'est pour cette raison que l'infrastructure a été conçue pour être réversible. Si besoin, l'État pourra remplacer Mistral par un autre modèle d'IA sans reconstruire tout son système. Sauf que, aujourd'hui, Mistral est le seul acteur privé européen à disposer d'une offre commerciale et d'une visibilité internationale qui lui permet de concurrencer, au moins sur certains usages, les grands modèles américains. Les autres initiatives européennes restent plus spécialisées, plus modestes, ou relèvent encore de programmes de recherche. Au fond, c'est tout le paradoxe de cette annonce. La France cherche à construire une IA souveraine en s'appuyant, pour cela, sur une entreprise dont elle ne contrôle pas le capital. Et puis une info pratique qui concerne beaucoup d'entre nous, Microsoft vient de prolonger discrètement le support de Windows 10 jusqu'en octobre 2027. Ça fait un an de plus que prévu finalement. Pas de communication officielle, juste une notification de documents techniques. La raison est simple, Windows 11 ne convainc toujours pas. D'ailleurs en France, plus d'un PC sur quatre tourne toujours sous Windows 10. Microsoft ne peut pas se permettre d'abandonner autant d'utilisateurs du jour au lendemain. Concrètement donc, si vous êtes sous Windows 10, rien à faire, vos correctifs de sécurité vont continuer d'arriver automatiquement. Par contre, ne confondons pas, on parle bien uniquement de sécurité, pas de nouvelles fonctionnalités, pas d'assistance technique. Windows 10 reste figé, il sera juste protégé un peu plus longtemps. Belle journée.
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0: La Nouvelle-Calédonie, la première, il est 7h55. On arrive à la fin de votre émission matinale Le Grand Réveil. J'espère que nous aurons réussi à vous transmettre la force, la motivation et la bonne humeur nécessaires pour aller au bout de cette journée. D'ici quelques instants, c'est Léa Gilibert qui viendra reprendre ma place aujourd'hui. Dans son émission Ça va bien se passer, elle parlera de plaies chroniques et de cicatrisation. Vous pourrez l'appeler au 239 995 pour lui poser des questions. Non, on me fait signe que ce sera le 258 258. Pas d'appel aujourd'hui, autant pour moi, je m'excuse. Voilà, petite erreur qui s'est glissée dans mon speech. Néanmoins, ce que je peux vous dire, et ça c'est sûr, c'est que si vous avez envie de suivre le parcours des Bleus dans ces 16e de finale, eh bien c'est tout de suite que ça se passe sur Nouvelle-Calédonie la première, les Bleus qui affrontent la Suède en espérant qu'ils puissent remporter le match. Quant à moi, eh bien je vous dis à demain, je vous souhaite une belle journée. C'était Dylan pour vous servir. Tata bisous.
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0: des défauts de l'organisme. Là encore, l'organisme est très bien doté pour se défendre. Et très souvent, la peur d'avoir une infection, la peur d'être hospitalisé, fait que les gens vont être très agressif sur leur peau. Et la peau, généralement, elle demande à ce que, justement, on la préserve et qu'on la cajole, on va dire. Et donc, effectivement, le plus gros pourvoyeur d'erreurs que on note sur les évaluations, c'est soit l'antiseptique abusif ou le manque de lavage. Le manque de nettoyage, parce que les gens, effectivement, ont peur de laver leurs plaies, alors que, effectivement, toutes les études et toutes les recommandations officielles internationales montrent que, effectivement, le lavage à la douche, avec un savon neutre, sans parfum, parce que le parfum contient de l'alcool, et donc ça a plutôt tendance à tanner la peau, en utilisant un savon le plus neutre possible, avec de la glycérine, simplement, qu'on peut en trouver dans le commerce comme dans les pharmacies, permet grandement déjà de relancer la cicatrisation et de rappeler toujours aux patients qui vont aussi, aux personnes qui vont se focaliser sur la lésion, que la cicatrisation, elle vient de la peau périlésionnelle, de la peau autour. Mmh. Et donc, effectivement, si cette peau est malmenée, c'est déjà un frein à la cicatrisation. Et ça, c'est le plus gros pourvoyeur de retard de cicatrisation. Après, effectivement, on va reprendre le dossier sur les facteurs à améliorer, mais celui-là, ce premier temps, est un premier temps qui est qu'on ne peut éviter parce qu'effectivement, il va compliquer grandement le pronostic de la cicatrisation.
1: Donc, on a une plaie. On se dit, bon, on va gérer tout seul. Concrètement, il faut le laver, mais autour de la plaie, pas dans la plaie, on est d'accord ?
0: Ah non, on peut laver la plaie aussi. Après, encore une fois, tout dépend du contexte. C'est le contexte qui va déterminer notre action. Si effectivement on estime que on a été en contact avec des matières qui peuvent être polluantes pour l'organisme, effectivement, on va vouloir augmenter. Mais dans tous les cas, si vous regardez les recommandations, un lavage long sous la douche avec une eau en pression, comme l'eau du robinet sort, du moment qu'on est dans un environnement qui nous le permet. C'est vrai que vous êtes tout au bout d'une zone inhabitée, dans un camping où il n'y a pas d'eau courante, ça peut poser problème, mais on sait que le nettoyage à l'eau longtemps avec un savonnage est tout aussi efficace que si on avait attaqué avec de la bétadine ou de la chlorhexidine. Et après, effectivement, il faut toujours se rappeler qu'on va avoir un certain temps où le corps nous protège du risque septique pour pouvoir justement demander l'avis s'il y a nécessité ou pas de faire une petite séquence d'antiseptiques qui doit rester le plus court possible, parce que tous les antiseptiques sont des produits qui sont très agressifs sur les fameuses phases que vous a signalé le docteur Crenier pour arriver, et elles peuvent stopper ces phases et vous bloquer dans la phase inflammatoire qui n'arrivera pas à donner et de la chair et de la peau. Donc effectivement, il faut arriver à ce que ce premier temps soit long et bien appliqué avec un savon le plus neutre possible.
1: Alors, je le rappelle, la bétadine est un antiseptique et on en avait parlé la dernière fois et je trouve que c'est important d'en reparler. Dans les auditeurs, ils nous avaient posé « Je mets de la bétadine tous les jours depuis 2 semaines et ça ne guérit pas. Est-ce que c'est normal ?» Qu'est-ce qu'on pense de cette utilisation accrue de la bétadine, surtout
0: On sait que dans la phase inflammatoire que vous disiez, le docteur Crenier, va durer à peu près une semaine et effectivement, on sait qu'après, il faut qu'il se crée une protéine, enfin une molécule qui s'appelle les fibroblastes. Et on sait maintenant que tous les antiseptiques brûlent les fibroblastes. Donc du coup, effectivement, il n'y aura pas de processus de cicatrisation. Donc cet auditeur qui vous dit qu'il l'utilise depuis 2 semaines, c'est beaucoup trop long, parce que généralement, on va l'utiliser sur une séquence courte si on a un acte qui justifie l'emploi d'un antiseptique, un prélèvement, un examen spécifique que le docteur demanderait. Mais regardez, par exemple, sur un service hospitalier, la bétadine, quand vous partez au bloc, on ne vous la pose pas pendant 3 semaines. On vous le fait juste avant d'aller au bloc. On sait que, en plus, la durée de cet antiseptique est extrêmement limitée. Donc, même si on voulait se protéger contre les microbes, ce ne serait pas vraiment l'idéal. Et donc, du coup, effectivement, on sait maintenant que tous les antiseptiques brûlent les précurseurs de la cicatrisation. Et donc, c'est un peu comme si on mettait du désherbant dans son jardin. On enlève toutes les possibilités d'arriver à relancer la cicatrisation.
1: C'est marrant parce que je crois que dans certains hôpitaux, maintenant, même dans leur protocole post-op, donc avant l'opération, c'est au savon d'eau et à l'eau maintenant. Ils ont même enlevé la bétadine. Donc ça prouve bien qu'il ne faut pas trop l'utiliser.
2: Après, il ne faut pas trop l'utiliser. Mais c'est vrai que juste après la plaie, rincer à l'eau et faire une séquence antiseptique, ça peut être. C'est plutôt conseillé.
1: Oui.
2: Ça dépend un peu pourquoi on s'est coupé. Si on s'est coupé dans sa cuisine avec un couteau propre, en soi, l'antiseptique, de l'eau et du savon, ça peut aller. Par contre, si on vient de s'enfoncer un grand clou dans le pied, dans son jardin,
1: un clou rouillé, par exemple,
2: qui traîne depuis des années et tout dans le jardin, là, la séquence d'antiseptique va être intéressante. D'ailleurs, j'en profite pour faire une petite distinction. Toutes les plaies qui vont être profondes ou alors quand vous retirez un corps étranger qui rentre profondément dans le pied, dans la main, le premier message, c'est d'aller consulter. On peut bien sûr laver à l'eau au savon et comprimer pour éviter qu'il y ait un saignement, mais il faut consulter parce qu'en général, ces plaies doivent
1: être explorées,
2: voilà. Parce qu'il y a tellement de tendons, d'os, de muscles, de nerfs dans ces zones, que en général, c'est plutôt le chirurgien qui va même aller nettoyer la plaie et les zones profondes initialement pour éviter toute infection derrière.
1: Sans oublier le tétanos.
2: Voilà, sans oublier le tétanos, pour lequel, bien entendu, les médecins qui s'occupent de ces patients vont tout de suite vérifier le statut vaccinal. En tout cas, voilà, c'est important de se dire que sur une plaie, plus qu'une semaine d'antiseptique, ça devient inadapté. Que initialement, un peu d'antiseptique en fonction du contexte, c'est intéressant. Mais une plaie qui va devenir profonde, pareil, au niveau de sa cuisse, si effectivement on a reçu un coup de tronçonneuse, il faut aller absolument consulter. C'est pas la même chose qu'une petite plaie parce qu'on vient de se griffer en tombant de vélo. Enfin, voilà.
1: Donc c'est quand même important de consulter si c'est un peu profond. On a vu qu'il y avait beaucoup de personnes qui faisaient de l'automédication ou en tout cas des remèdes maison. Est-ce que ça peut parfois empirer une plaie et pourquoi?
0: Alors, l'automédication a toujours pose problème parce que les gens essaient de trouver une solution locale. Souvent, la problématique du retard de cicatrisation, elle est plurifactorielle. Il va falloir revoir le bilan vasculaire, comme on dit, l'apport de nutriments, savoir si effectivement le patient n'a pas une pathologie ou un traitement qui gêne. Donc du coup, ce qui va poser problème dans le traitement local, c'est si vous voulez, le côté où on essaie de répondre à une situation sans prendre la problématique dans sa globalité et voir comment arriver à l'améliorer. Donc si vous avez de l'œdème et que vous mettez un traitement et que vous ne gérez pas l'œdème, le traitement que vous mettez sur la plaie, et c'est valable aussi pour les pansements, c'est pas que pour l'automédication, si vous ne gérez pas les facteurs de comorbidité qu'on appelle, en fait au final ça ne marche pas. Ce qui nous pose problème quand on commence à discuter avec les patients, c'est que nous sommes régis par des règlements au point de vue infirmier comme médicaux pour les médecins, et donc effectivement on doit légalement toujours proposer des produits qui peuvent assurer une traçabilité tant dans leur fabrication que dans leur dispensation, comme dans le stockage. Dans le stockage, et effectivement, quand vous ne savez pas quelle est la concentration du produit que vous avez mis, quand vous ne pouvez pas assurer que le produit, vous ne savez pas l'origine du produit, comment il a été stocké, effectivement, la réglementation nous dit qu'on ne peut pas le conseiller. C'est toute la problématique de tout ce qui est les pratiques culturelles ou traditionnelles qui peuvent... Empiriquement, si on regarde ce que dit l'ONU, sont reconnus comme avoir une efficacité, mais qui, au point de vue médical, n'assurent pas de traçabilité et d'assurance qu'il n'y aura pas d'interaction, parce qu'effectivement, on ne maîtrise pas du tout tout l'acheminement ou la concentration du produit. Et c'est là où ça peut devenir problème, et effectivement, on a eu des cas où ça a pu empirer la situation, et il vaut mieux surtout se mettre bien d'accord avec le soignant et le médecin, parce que des fois, si c'est fait caché, c'est surtout ça qui nous pose problème, qu'il n'y ait pas d'interaction entre les produits utilisés, parce qu'à ce moment-là, on ne sait plus quel est le produit qui en fait, au final, a posé problème. Hein, si c'est une intolérance au produit, si c'est l'association des deux produits, c'est pour ça qu'on conseille effectivement d'en discuter ouvertement pour qu'on puisse voir quelle stratégie appliquer si jamais la personne voulait appliquer ce type de technique.
1: Le grand problème dans les plaies, on en a un petit peu parlé, c'est que souvent ça fait pas mal. En tout cas, la douleur n'est pas un indicateur de gravité. Mmh. Et donc, la personne qui va avoir une plaie et va s'en occuper seule en le lavant, hein, si elle s'aggrave, il va arriver souvent trop tard voir le médecin. Quelles sont les conséquences qu'il peut y avoir si on prend en charge trop tard une cicatrice, sachant que pas forcément dans le cadre du diabète, on va dire, cadre normal. C'est l'infection.